Nous avons un groupe anglais, les Trogs. Et ils vont chanter with a girl like you, right, mama?